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5: Bonne nuit. Não é o tóxico, Natal tóxico. Miniatura de circunstância criada pelo compositor francês de música acusmática ou eletroacústica Denise Dufour, que conta com a colaboração habitual do escritor Thomas Brando na abertura de mais um Música Contemporânea. Hoje preenchido com recentes edições de obras de Yong Bom Lee, Vagnombo e, já de seguida, do influente compositor norte-americano Morton Feldman, de quem este ano se comemora o centenário do nascimento. Peça para quatro pianos. É uma página notada em 57, interpretada pelos músicos em tempos diferentes à sua escolha, já que as notas indicam apenas a altura dos sons, tendo por resultado algo que se assemelha a uma série de reverberações provindas de uma só fonte. Nos pianos, Jovita Zell, Philip Kronbichler, Peter Degenhardt, John McAlpine e Friedrich Jecker.

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